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0: maintenant je vais chanter une chanson d'amour. J'espère que tout le monde est amoureux ici. Et sauf moi seul, sauf moi. Oh. J'espère Lisa, elle est amoureuse quand même.
1: Dès le départ.
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Ah, vraiment, je suis très contente parce que je vois que les gens sont amoureux ici. Ah ouais, merci. Thank you. On est ensemble.

devant vous là. Hein? Comment on va? Madame, comment on va? 5 devant vous, comment on va?

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Restez debout, chantez et dansez.

Allez, allez, allez, allez, allez, allez. Bougez. Dormir les pieds jetés dans l'eau, ce n'est pas ça, hein. Nous, on travaille. Ensemble.